0: Das Ergebnis nennt man Cuvée.
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3: Monsieur Dupont?
4: Oui, c'est moi. Madame la veuve, pardon. La directrice.
3: Bonjour. Monsieur Fouquier n'est pas là.
4: Non, il est parti s'occuper d'une commande. Mais il va certainement revenir bientôt.
3: C'est très bien comme ça. C'est vous que je voulais voir.
4: Moi?
3: Oui. Monsieur Fouquier travaille chez nous depuis exactement 35 ans.
4: Il est si vieux que ça?
3: Et vous savez qu'un tel jubilé chez la veuve Coquelicot, ça mérite une récompense.
4: Oh oui, alors, si ça m'arrivait à moi.
3: J'ai donc pris la décision d'organiser une petite cérémonie en l'honneur de Monsieur Fouquier. Je serai là dans quelques minutes avec nos collègues. Nous allons cacher la table. Et vous ne dites rien à Fouquier. Vous avez compris. Il faut que ce soit une surprise.
4: Vous pouvez compter sur moi, madame. Je ne dirai rien.
3: C'est bien, Dupont. Je vous remercie. Continuez votre travail.
4: Il en a de la chance, le père Fouquier. Vite! Il y a quelqu'un qui arrive.
5: Chevalier de la table ronde, goûtons voir si le vin est bon.
6: Stop! Stop! Qu'est-ce que tu fais là?
4: Je remue les bouteilles. C'est bien ce que vous m'aviez demandé de faire, non?
6: Oui, mais pas comme ça. Regarde. En remuant la bouteille,

0: un huitième. C'est la moitié de la moitié de la moitié. C'est ça, non?
1: Oui, à peu près. Ça fait combien de temps que tu es là?
0: Ça va faire 3 mois demain.
1: Tu devrais déjà savoir remuer quand même.
0: Vous avez raison.
1: Qu'est-ce qui t'arrive? Tu es bien poli aujourd'hui. Tu as fait une bêtise?
0: Non, pas plus que d'habitude.
1: Et cette table-là, qu'est-ce que c'est?
0: Ça alors? Je n'en ai aucune idée. Elle n'était pas là tout à l'heure.
1: Allons, dis-moi la vérité. Elle n'est pas venue ici toute seule. Est-ce que tu aurais l'intention de fêter tes 3 mois de travail chez nous?
0: Non, je vous le jure. Ce n'est pas moi qui...

0: Vous travaillez à ce jour depuis 35 ans chez nous. Vous avez formé de nombreux remueurs, comme Monsieur Dupont, par exemple. Le travail de 150 personnes. Vous avez, par vos qualités, contribué en grande partie au succès de la veuve Coquelicot. Nous sommes heureux de donner aujourd'hui votre nom à cette salle.
1: Salle Richard Fouquier, remueur depuis 35 ans. C'est fort, ça.
2: Je peux vous embrasser? Je ne sais trop quoi vous répondre. Alors, je vais simplement vous dire... Merci.
3: Heute, liebe Zuschauer, haben wir keine neuen Formen mehr in unserer Spielszene versteckt. Wir wollen aber einige wichtige Zeitstufen wiederholen. Da war zunächst das Passé Composé. Es ist die Vergangenheitsform, die in der Umgangssprache am häufigsten gebraucht wird. Das Passé Composé

0: En remuant la bouteille, il ne faut pas que tu fasses plus d'un huitième de tour. Unser Beispielsatz enthält auch ein Gerundif. En remuant, beim Rütteln. Wir bilden das Gerundif mit en und hängen an den Verbstamm die Endung ant an. En remuant. Notre petite révision grammaticale est finie. Il faut maintenant que nous retournions à la cave et vous allez pouvoir répéter quelques phrases.
1: Boire un petit coup, c'est agréable. Boire un petit coup, c'est...
2: Monsieur Dupont?
3: Oui, c'est moi. Madame la veuve, pardon. La directrice.
2: Bonjour. Monsieur Fouquier n'est pas là.
3: Non,

0: dites rien à Fouquier. Vous avez compris? Il faut que ce soit une surprise.
1: Vous pouvez compter sur moi, madame. Je ne dirai rien.
2: Je ne dirai rien.
3: Chevalier de la table ronde, goûtons voir si le vin est bon.
4: Stop! Stop! Qu'est-ce que tu fais là?
1: Je remue les bouteilles. C'est bien ce que vous m'aviez demandé de faire, non?
4: Oui, mais pas comme ça. Regarde. En remuant la bouteille, il ne faut pas que tu fasses plus d'un huitième de tour. Si tu ne chantais pas, tu pourrais te concentrer sur ton travail.
1: Un huitième, c'est la moitié de la moitié de la moitié. C'est ça, non?
4: Oui, à peu près. Ça fait combien de temps que tu es là?
1: Ça va faire 3 mois demain.
4: Tu devrais déjà savoir remuer quand même.
2: Tu devrais déjà savoir remuer quand même.
1: Vous avez raison.
4: Qu'est-ce qui t'arrive? Tu es bien poli aujourd'hui. Tu as fait une bêtise?
1: Non. Pas plus que d'habitude.
4: Et cette table-là, qu'est-ce que c'est?
1: Ça alors? Je n'en ai aucune idée. Elle n'était pas là tout à l'heure.
4: Allons, dis-moi la vérité. Elle n'est pas venue ici toute seule. Est-ce que tu aurais l'intention

0: C'est fort, ça.
1: Je peux vous embrasser?
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1: Je ne sais trop quoi vous répondre. 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
3: Zum Abschluss diesmal ein kleiner Test. Sie sehen noch einmal Bilder von verschiedenen Stationen unserer Reise. Wissen Sie noch die Namen? Voilà une ville de l'Est de la France. On y a commencé notre Tour de France. Une ville où se trouve le Parlement européen.

c'est Strasbourg. Ça, c'est une ville de Franche-Comté, sur le Doubs. Louis Pasteur, le célèbre biologiste, y est né. C'est Dôle. Une ville du Midi, célèbre pour ses fontaines et son festival de musique. Mirabeau, Cézanne, Darius Milhaud et Émile Zola y ont vécu. C'est Aix-en-Provence. Une ville sur le Tarn. Nous y avons visité la cathédrale et le musée Toulouse-Lautrec. C'est Albi. Ça, c'est une petite ville du Pays Basque. Louis XIV s'y est marié. Le compositeur Maurice Ravel y est né. C'est Saint-Jean-de-Luz. Comment s'appelle cette ville du sud-ouest de la France? C'est l'ancienne capitale du Périgord. Nous y avons visité l'imprimerie des timbres-poste. C'est Périgueux. Voilà une ville de Normandie. Elle est célèbre pour sa tapisserie qui représente la conquête de l'Angleterre par les Normands. C'est Bayeux. Maintenant, nous sommes à Paris. Vous vous rappelez cette place? C'est la place des Vosges. Très bien. Jetzt wollen wir Sie in die Champagne führen und Ihnen ein paar Bilder aus dem Tal der Marne zeigen. Auf den Hügeln um Reims und Épernay wächst der Wein, aus dem der Champagner gemacht wird. Auf dem Kreidegrund der Champagne mit seiner dicken Humusauflage finden die Reben ideale Bedingungen. Champagner wird zu einem Drittel aus der weißen Chardonnay-Traube und zu zwei Dritteln aus blauen Trauben der Pinot Noir-Rebe hergestellt. Die Veredelung ihrer Weine verdankt die Champagne Dom Pérignon, dem Benediktinermönch aus der Abtei von Ouvillé, der im 17. Jahrhundert als Kellermeister jene Technik entwickelte, mit der Weine nicht nur zum Perlen, sondern auch zum Schäumen gebracht werden können. Das romantische Weindorf Ouvillé hat sich noch eine Reihe schöner alter Aushängeschilder bewahrt.

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2: Für Madame singt Angèle Durand.
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3: Ich hab dich lieb,
4: 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Eh ben alors, riez un petit peu. 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Un peu plus encore. Oh, mais ce que ça fait du bien, alors non. 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